C'est tout pris. Met. You belong to me. Yeah. Un homme comme avait-il? Tim Pitney. I gonna be strong. Scott singer for us.